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0: je suis assez fantastique.
1: Mais t'as pris des cours?
0: Non. C'est juste une question de métabolisme.

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